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0: trois compas pour avec toi ajuster le pas.
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0: En de tendres mouvements, remonter le courant et garder les deux.